0: frelon asiatique.
1: Déception sentimentale.
0: Misère, changement climatique.